0: Tu tais-toi et chante.
1: Voilà.
2: Voilà.
0: Allons. À chaque coup.
1: Voilà.
2: Voilà.
0: Mais j'ai pas le texte.
3: Le polycopier, il est où le polycopier?
1: Voilà.

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Mais Kevin, crétin de Secret Story 3, oui. Il paraît qu'il a coupé ses cheveux, c'est un imbécile. 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

Clément ressemble à Zac Efron. Gabriel à Bette Barnes. Adrien à Jared Leto. Claire ressemble à Oda de la Star Academy 4. Mathilde à Lily Cole. Célia à Erika Durance qui joue dans Smallville. Christophe ressemble à Sammy, le cousin de Benzema, qui apparaît dans Hollywood Girls. On l'aime pas trop, il est con. Il s'était accouplé avec Aurélie dans l'île.

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5: Ah ah ah. Ah ah ah. I. Quand. Quand nous avons dépassé un certain âge. L'âme de l'enfant que nous fûmes et l'âme des morts dont nous sommes sortis viennent nous jeter à poignée leur richesse et leur mauvais sort. Proust. 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

0: Les nouveaux contes de Chinku. Chapitre 2. La mort.
1: Je suis partie à Chinku, Transylvanie, Roumanie, entre le 10 mai 2023 et le 24 juillet 2024. J'ai tiré les dés, je partirai trois fois.
2: Comme dans un conte.
1: Dans les pas de Pauline Schulerus.
3: Pauline Schulerus, von 1858 bis 1929.
2: 116 ans plus tard,
1: je partirai trois fois. Sur son lieu de naissance, chercher un conte de transmission orale. À Chinku, Transylvanie. Top chrono.
4: J-9. 10h01.
5: Da Victoria ?
2: Dans ma paume, 5 chemins. L'un d'eux me conduit vers Victoria.
1: On s'est rencontrés en mai. Je suis déjà venue à Chinku en mai 2023. En novembre, je réapparais.
5: D'ailleurs, faco enquête d'esprit Pauline Schulerus.
1: Je fais une enquête.
5: Kubas Medinaï.
1: Oui, vous m'avez raconté.
2: On se retrouve au mini-musée folklorique de la commune.
6: Deci, cartea asta e scrisă de Paulini?
5: Da.
6: Da.
1: Ce livre est écrit par Pauline?
2: Demande Victoria.
6: Vedeți. Da, a făcut o legătură între, uite, între români și sași.
5: Așa.
6: Da.
1: Elle a fait le lien entre les Roumains et les Saxons?
6: Auzi, eu aș fi vrut ca să știu ce scrie aici.
1: J'aurais aimé comprendre.
6: Că atunci imediat îți dai seama. Da, habar n-am eu de germană.
1: Mais je ne parle pas allemand.
6: Unde aici?
1: Ce serait intéressant si c'était traduit.
6: Interesantă cartea asta, dar dacă era tradusă.
5: Da, și acum, Victoria, căut pe cineva care a povestit.
1: Je cherche quelqu'un qui a raconté un conte à Pauline, ici à Chinku.
5: Nicolae Gașpar, Groschenk.
6: Ăsta, când o scrie așa cartea.
5: Așa.
6: Scrie aici.
1: Quand est-ce que c'est écrit?
6: 1907.
1: En 1907, ma mère avait 7 ans.
6: 1907. Mama mea avea 7 ani. Așa că bătrânul ăla nu știu cine poate.
1: Qui peut bien être ce vieux Gaspard?
6: Oh, complicat, doamne, complicat.
1: C'est compliqué, madame.
2: Pour le moment, Victoria m'appelle madame.
5: Unde pot să găsesc arrivele despre botezi?
6: Ah,
5: așa.
2: Je demande à Victoria où je peux trouver les archives des baptêmes.
6: Ah, botezi.
5: Orthodox.
2: Victoria décroche son téléphone.
6: Doamne ajută, părinte.
1: Que Dieu vous bénisse, mon père.
6: Vreau să vă întreb ceva în arhive.
1: Y a-t-il l'acte de naissance d'un certain Nicolae Gașpar?
6: Certificat de naștere a unui Gașpar Nicolae. Că uite, cineva din Germania face un reportaj.
1: Il y a un Allemand ici avec moi qui fait un reportage sur Chinku.
6: Ceva despre Chinku, e complicat.
1: C'est compliqué.
6: Aveți cumva să...
1: Un truc sur une Saxonne.
6: E ceva despre Paulini, despre un sas face ea...
1: Un truc compliqué.
2: Victoria raccroche.
6: De unde ați aflat de ăsta, de Pauline? Probabil că din curtea aia se trage Pauline ăla. Nu știu.
1: Sans doute Pauline est-elle passée par là? Dans cette cour? Où as-tu appris l'histoire de Pauline?
2: Me demande Victoria.
4: Pauline Schulerus.
0: Qui est Pauline Schulerus?
1: Elle vient d'une grande famille de la noblesse saxonne.
4: Wie ich gesammelt habe.
1: Et va se lancer seule en autodidacte dans cette collecte de contes auprès des paysans roumains. En 1907, elle publie le récit de son aventure en allemand.
4: Comment j'ai constitué le recueil?
1: Voici ce que consigne Pauline Schulerus, ethnologue autodidacte, sur sa démarche de collecte.
4: La constitution d'un recueil de contes et de coutumes transmis oralement, non seulement spontanément au sein de cercles informels d'auditeurs, mais aussi, inévitablement, sur la base de requêtes particulières, de sollicitations et même de promesses en quelque sorte, n'est pas chose aisée.
3: Ist eine nicht leichte Sache.
1: Je suis les pas de cette figure fantôme de l'Empire austro-hongrois. Trouverai-je sa trace? Dans le Tchinkou 2023.
4: J-9. 16h41.
2: Dans le virage, je rencontre Erta.
5: Marie, sont-ils en France?
2: Et la vieille dame translucide.
5: Da.
1: Je suis déjà venue.
5: En face déjà à Colo, en maille. Da?
1: Je sais, je sais.
5: Si a fost aici o doamnă mult timp înainte.
2: Erta est luthérienne.
5: Pauline Chulerus, care...
1: Je suis saxonne. Il faut mettre des chandelles sur toutes les tombes aujourd'hui.
2: M'explique Erta.
1: Elle, elle a une famille nombreuse. Nous, on n'a pas de famille enterrée ici au cimetière. On a acheté cette maison en 68. On n'a pas d'enfants. Il n'y a que nous. Deux vieux. On n'a pas d'enfants.
2: Répète Erta.
7: Maman Gilles.
2: Avant de venir, j'ai fouillé les archives saxonnes éparpillées dans cette langue transfrontalière, sorte de vieil allemand parlé au Luxembourg.
8: Wie ich gesammelt habe.
4: Comment j'ai constitué le recueil?
2: Pauline Schulerus consigne cela.
4: Pendant longtemps, les gens n'ont pas répondu à mes sollicitations jusqu'à ce qu'une idée me vienne par hasard. Il y avait, près de la clôture qui séparait le jardin paroissial de la rue, des mûriers. Lorsque les fruits commençaient à mûrir, les enfants venaient et se mettaient à jeter des pierres dans les arbres. Une fois, je les appelais et je leur dis qu'ils pourraient ramasser toutes les mûres du jardin s'ils me racontaient d'abord un conte.
1: Et moi, que pourrais-je troquer?
4: Quelques instants plus tard,
1: je poursuis mon chemin. Sur la route, je croise d'autres vieilles dames.
2: Aujourd'hui, c'est le jour des lumières.
6: La porte est descuillée. Il est plus à peu près.
2: On dépose des bougies sur les tombes. Le portail du cimetière est ouvert. Les vieilles femmes me guident.
1: Le coin des Magyars, c'est l'endroit où les tombes sont propres.
6: Où
1: les croix sont les plus belles. Les Saxons sont partis, plus personne n'entretient leur tombe.
2: Je n'ai pas encore entendu le dialecte saxon, me dis-je, en repassant devant chez Erta, le livre de Pauline sous le bras.
1: Il faut des lunettes.
5: Nicolae Gaspar Groschenk, deci basme au fost collectat aici.
1: Certains contes ont été récoltés ici.
6: Aici scrie din timp.
1: Ça date.
5: Și ați fost deja?
1: Êtes-vous allé en Allemagne?
2: Je lui demande.
6: O fost odată 3 săptămâni.
5: Da. Și cum era Germana?
6: Nu mi-a plăcut acolo.
1: Je n'ai pas aimé. Ils ne parlent pas le bon allemand. Pas comme ici. Brisé.
2: Une voiture s'arrête.
9: intimité.
10: Mais jusqu'où il y a intimité?
11: Da, tout ce qui est possible. Da.
1: Allez avec elle au cimetière, m'invite Erta. Je retourne au cimetière, poser des bougies avec la famille de Ferry.
12: Marie, sont,
1: ils sont magyars.
12: Sont là, la Ferry, chez...
1: Dans la voiture, je me présente.
12: La Yulia.
9: Stana
12: Koroda.
1: Je suis descendue chez Ferry, qui joue de femme. Elles le savent déjà. Ferry, c'est le propriétaire de la pension Casa Maria. C'est mon deuxième séjour à la pension Casa Maria. Cornel et Marine ont disparu.
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1: Une nouvelle famille les remplace. Adi, Marianne, Cătălin, Cătălin Tudor, Florine et le surnommé Prigogine. Tous chauffeurs de car pour le camp de l'OTAN, hébergés à Chinkou. Et au milieu des chauffeurs, Nicolas, ukrainien, que le destin a conduit dans cette commune-là, dans cette pension-là. Ce soir, la fille de Marianne chante.
13: Finish.
11: Bravo Maria.
1: La chanson s'appelle « Oser Minunat ». Une soirée exceptionnelle.
12: Tu vois, je te parle, Maria. Oser Minunat.
1: Demain, c'est le jour des morts. Prigogine a perdu son fils unique. Nicolas, lui, espère revoir son fils resté au pays. De guerre en guerre, les vampires se baladent. Que sais-je de Pauline? Le silence des archives ne me permet pas de la réanimer. J'appelle Ion Taloche.
14: Pauline Schulerus, cu doi, cu un frate și o soră a ei.
1: Ce grand ethnologue roumain qui a republié les contes de Pauline avec Rolf Bradnich en 1977 l'a fait apparaître.
15: J'ai une photo
1: avec la fontaine de leur cour.
14: Fântâna din care bea apă Pauline Schulerus.
1: Où Pauline a bu de l'eau. De retour dans son village natal, Gère à la recherche d'un conte de transmission orale ou d'une trace des Saxons disparus. Ici et maintenant.
3: J-8, 9h15.
1: Dans le virage, je vais visiter le musée de Tudor.
16: Tudor Anhorst Stefanius. Am
1: Tudor a 13 ans.
16: 13 ani, comuna 5. Bunica cu mama ei cu străbunica au fost soaice.
1: Ma grand-mère, mon arrière-grand-mère sunt saxon.
16: Străbunicul meu a fost român, bunicul e român, tata român.
1: Mon arrière-grand-père, mon grand-père, mon père sunt român.
16: Sunt undeva între român și sas, dar
1: je suis quelque part entre les roumains et les saxons.
16: Noi suntem de religie, de religia evanghelică.
1: De religion luterienne.
16: Trăim, avem cetățenie română, trăim în România.
1: De naționalitate rumene.
16: Până la urmă nu mai contează.
1: Finalement, ça compte très peu.
16: Tot avem și sânge de saș și sânge de român.
1: On a tout du sang roumain et du sang saxon.
16: Ce mai am? Mai am un aparat foto ucrainean, stare de funcționare, numai n-am film la el.
1: J'ai un appareil photo ucrainien en état de marche.
16: Mai funcționează.
1: De mon prof de musique, j'ai reçu un magnétophone.
16: Asta l-am primit de la profesorul de muzică. Pe un patefon.
1: Sur ce disque, deux chansons allemandes.
16: Două melodii pe el. O de onda pe germană.
1: J'ai aussi un phare d'une moto de la marque Carpat.
16: Un phare de la motocicleta Carpat. Mai am pe aici încărcătoare de mitralieră Güttertraumer.
1: Des chargeurs de mitrailleuse trouvés ici.
16: Am găsit un câmp.
2: Victor poursuit le tour de son petit musée. Ça a quelques centaines d'années.
16: Are câteva sute de ani.
2: Julie.
5: Wurde als Kind gespielt in der Jugendzeit, le temps des jeunes, gestrungen.
16: Spune.
5: Sind die Glocken der Heimat nicht verklungen.
16: Zice, de când bat clopote să-ți aduci aminte de locul tău natal, de satul tău natal, nu?
2: Voilà ce que je comprends.
5: Le reprend tout d'or.
2: Lorsque les cloches sonnent, il faisait rappeler son village natal. Haimve.
6: E să culmea dealul lui, urancalul sasului. Până să uite sasul grand, eu cu calul făgăraș.
8: Vor langa zeit.
4: Il y a fort longtemps.
2: Pauline Schulerus raconte sa quête, sa collecte, avec ces mots-là.
4: Il s'assit en soupirant, ôta son bonnet puis commença à raconter. Il était une fois, avant de s'interrompre pour me demander pourquoi je m'intéressais à ces mensonges. Ce ne sont pas des mensonges, c'est un conte que j'aimerais coucher sur le papier pour qu'il ne disparaisse pas lorsque tu mourras. Ce sera un souvenir de toi. Il me regarda fixement puis se lança dans un récit parfaitement fluide, rapidement empreint d'enthousiasme. Puis il s'interrompit soudainement pour savoir si je transcrirais correctement le conte et si j'étais capable d'écrire en roumain.
8: Pauline Schulerus.
2: Je rembobine, je fugue et je reviens.

0: présent.
1: J-7. À la nuit tombée.
2: Et c'est lié à l'interview.
0: Je quitte la pension accompagnée par Nicolas.
3: Bodyguard.
0: Mon copensionnaire se met spontanément au service de ma mission.
3: C'est un garde du corps ukrainien.
0: Ensemble.
2: Tiens.
0: On rit. En traversant les bleds. On n'est nulle part ici, on est partout.
3: Okay.
0: On est dans un trou du cul et en même temps dans un des lieux où se prépare la géopolitique. Avec la présence d'un camp d'entraînement de l'OTAN depuis 2022, date de l'invasion à grande échelle de l'Ukraine. Dans le camp, il y a plusieurs nationalités. Les militaires français y sont les plus nombreux. La France est la nation cadre de la mission Aigle.
3: Tsvika.
0: Mission de l'OTAN.
2: Oh, Tsvika.
3: It's cold in my body.
0: La Tsvika nous réchauffe les entrailles.
2: Stop.
3: Ah, it's good.
2: You see, you're ready for interview.
0: Pour la première fois, je croise mes compatriotes. Attablés à la pizzeria Margarita, les militaires français croquent dans de grosses calzones.
2: Patriote, it's...
3: Compatriote.
2: Aha, aha.
3: It's another word.
2: Yeah.
3: Because I don't know...
0: Je ne connais pas la guerre, dis-je à Nicolas.
3: I don't know why.
2: It's very good.
0: La guerre, c'est très bon, ironise-t-il.

0: star dans la nuit profonde. Près de la fontaine.
1: Je cherche tes comptes. Est-ce que tu connais d'anciens comptes de Transylvanie? Demande le jeune à son ami. Il a honte. Je comprends. Vous êtes roumaine? Moi, je ne sais rien parce qu'autrement, je vous aurais raconté. Et le garçon se met à me raconter. Lui, il a rencontré une créature près de la rivière. Une créature petite, avec deux cornes blanches. Vous pouvez lui demander. Il l'a chassé.
2: Demandez-lui.
0: Le soir du réveillon. Au moment du feu d'artifice. Non, mais c'est pas vrai,
3: réplique l'ami qui a honte. À la fin de l'histoire, le garçon me demande 7 lèvres. Je n'ai décidément pas grand-chose à troquer. Pauline Schulerus consigne ceci.
0: Finalement, une femme audacieuse apporta un panier rempli de comptes qu'elle voulait échanger contre des pommes de terre. C'est ainsi que la glace fut brisée. Par la suite, les autres comprirent aussi que je prenais la chose au sérieux et que je n'avais aucune intention de me moquer d'eux. Cette femme se mit alors elle-même à collecter des comptes. C'est à ce moment-là qu'elle partit à la chasse aux comptes dans les villages voisins.
3: Pauline Schulerus.
0: J'erre entre le Tchinku de 1907
4: et celui de 2023.

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1: Derrière la pension, des coyotes et des chiens sauvages errent au milieu des cadavres de cartouches du champ de tir. Je fume à l'orée du chemin interdit. On ne peut pas accéder au terrain d'exercice. Je laisse un message à Cornel. Lors de mon premier séjour à la Casa Maria, j'ai rencontré Cornel et Marine, factotum pour les militaires français.
2: Je suis d'accord, Frances, militaire, Frances.
3: Les Français ont-ils appris des histoires sur la Roumanie? Je ne sais pas, me répond Cornel par message interposé. Mais ça leur a plu énormément. Ils ne voulaient plus partir.
0: Le jour se lève.
1: Tu vois Dracula. 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
1: Après le service mémoriel, dans la toute petite église, on se prend par la capuche, on partage la nourriture bénie en l'honneur des défunts. Rituel. La koliva est en pratique depuis la Grèce antique. Victoria me ramène au pied de la pension.
2: Mama, ici, la courine. Comment ils nous des beautés, Alto?
1: Victoria me demande mon nom de baptême.
2: Marie. Maria. De, Maria, Marie.
3: Marie.
2: Marie. Quand ça te prie, pomelnik, ça te pomenez, acolo la vie. Marie. Bine.
3: Bine, Victoria, pas courant.
1: Je vais ajouter ton nom sur le bout de papier que je vais laisser au prêtre.
3: Sanatate.
1: Et moi, je glisse le nom de Pauline.
4: Pauline. P-A-U-L-I-N-I.
3: Waouh! C'était complètement dingue, je repars avec plein de paquets.
1: C'est là que ça commence. Il y a un troc qui s'opère. Ça commence par le petit doigt, puis une dent. Je me transforme légèrement. Offrande.
4: J-6. Au zénith. Alors, il y a un
3: food truck qui s'est monté, Phantom Grill. Et il y a des munchitors, des ouvriers qui poursuivent quelque chose, je ne sais pas ce que c'est.
1: La commune connaît un développement économique fulgurant, proportionnel à l'augmentation des forces dans le camp de l'OTAN.
4: Comment on dit ancêtre en roumain ?
5: Strămoșul. Strămoșul. Strămoșul.
4: La quête s'écoule. 13h.
3: Căut pe basme, pe povește din aici.
6: Da.
3: Nu găsesc.
6: Je cherche des contes, mais je ne trouve rien.
3: Nu există mai mult povestitor.
2: Pe undeva pe sub biserică, pe partea aia lantă, găsești oameni mai bătrâni.
3: Da?
6: Allez de l'autre côté de l'église.
3: Ok.
6: Tu pourrais y trouver des vieux.
2: Urși pe aici, te rugi pe centru.
3: Ce se întâmplă? Pom, pom. Sunt petard?
2: Petard.
1: Je dresse l'oreille, les pétards me rappellent petard. Les exercices militaires, bande son de la commune. Puis, je rencontre l'homme au beau cheval.
7: Nu, că nu mușcă, nu mușcă.
1: Ne t'en fais pas, il ne mord pas. Je ne connais personne qui pourrait.
8: Nu știu, chiar nu știu. De aici de pe cincu chiar nu știu.
3: Da.
8: Am înțeles, dar nu știu, nu.
1: Ni dans les autres villages.
8: Nu știu, nu știu pe nimeni. Chiar nu știu.
3: Nu există.
8: Nu, aici la noi la cincu nu
1: există.
8: Populație multă. Stai că. Da. Nu, chiar nu știu să vă pot spune cine și cum. Chiar nu știu.
1: Tout est tu. Ce qu'on ne raconte pas s'efface.
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4: 15h25. Le temps est compté.
3: Samedi 4 novembre 2023, Tchinkou,
1: Toujours rien dans mon panier, nada, rien de magique.
3: L'avant-dernier jour.
1: Des histoires d'exil économique et des fake news remplacent les comptes post-modernes.
3: Je sais pas, le constat est qu'on ne peut plus rien récolter.
1: Les nouvelles fables et les nouveaux vampires nous sucent le sang. Le livre de Pauline est mon amulette. Pauline Schulerus consigne ceci.
7: Wie ich gesammelt habe.
1: Sur sa démarche de collecteuse.
4: Au cours des dernières années, beaucoup de ces contes sont tombés dans l'oubli. Les adultes d'aujourd'hui n'enseignent plus à leurs enfants ce que leurs parents leur ont appris. Ils les envoient à l'école pour apprendre de nouvelles choses. Des choses vraies. Seigneur, pardonne-nous, car nous ne croyons plus en ce en quoi nos ancêtres croyaient.
10: Doamne iartă-n, nu mai credem, ce au crezut cei bătrâni.
11: Pauline Schulerus.
4: Le temps est suspendu. Quelques instants plus tard et plus sombre.
8: Aici de dedesubt e alb, alb. Sau pui pe limbă.
1: Je rentre à la pension. Prigojine m'offre un verre de tsuika.
8: Il lève
1: le coude. À la fin de la bouteille, une nouvelle famille coule dans mes veines.
3: Mariée ?
1: Me demande Prigojine. Je mens. Oui. Tous ensemble, on épluche les champignons cueillis par Nicolas sur le champ de tir. Pauline Schulerus écrit ceci.
4: Les soirs d'automne, lorsque le maïs arrive à maturité, les amis et voisins se rassemblent pour effeuiller les épis récoltés par les uns et les autres. Ils passent ainsi de nombreuses soirées à travailler ensemble et se divertissent en se racontant des histoires et en chantant. C'est la période des contes. J'ai alors remarqué que les jeunes racontaient non pas des contes, mais des histoires tirées de la Bible ou des journaux et s'enorgueillissaient de connaître des faits réels. Ils ne croient plus en ces mensonges. Ces « histoires vraies » sont très prisées.
12: Pauline consigne cela en 1907. Le siècle tourne une page. La fin des empires approche.
1: Encore et encore, je rabats de la matière. Raw. Brut.
4: 17h11. La quête s'écoule.
2: Sunt singura. Intră, intră.
1: Je suis seule.
2: Intră, intră.
1: Entre. Ma vie Victoria qui maintenant me tutoie.
2: Am pus acum de cafea. Ce ai acolo?
1: Qu'est-ce que t'as là?
2: Este vede. Lupse răbufețe. Culețurile seara, diminițile. Asta este versuri populare.
1: Ce sunt des poemes folkloriques.
13: Pe care l-a colectat
1: Că a colectat Pauline Schulerus.
2: Codrule, codruțule, seara, diminețile, pe la toate porțile să se scoale toantele, adică fetele, să le mân cu vacile,
1: fourré, fourré, le soir, le matin.
2: Căscate,
1: comment vas-tu le soir? Tu chantes pour réveiller toutes les filles.
2: La gura nechemate.
1: Des filles qui dorment et des mouches dans leur bouche.
2: Da, intéressant. Asta e populare asta. Da.
13: Și păi aici?
2: Există, dar aici, adică a fost, dar nu mai...
13: A fost, da, a fost.
2: Da, a fost și aici, da.
1: Si aussi ça existait.
2: Ultima bătrână a murit acum 3 săptămâni, care a avut 94 de ani.
1: La toute dernière femme qui savait chanter ça ici est morte il y a 3 semaines.
2: Care mai știa, deci nu mai sunt. Eu sunt bătrână, dar...
1: Elle avait 94 ans.
2: Bătrân, bea care a stat aici.
1: Moi aussi je suis vieille, mais j'ai vécu ailleurs.
2: Deci, care cu copilărit, eu încă n-am stat tot timpul aici, că eu am fost plecată și apoi am venit. Bătrânii care au stat aici, s-au trăit în mijlocul...
6: Celles qui ont passé toute leur vie ici ont une autre compréhension.
2: Știu, da. Și-a mai fost un bătrân care ăla iar a murit acum 2 ani, ăla încă știa de toate.
6: Et il y avait aussi un vieux qui est mort il y a 2 ans, il connaissait tout.
12: À part moi, je pense. À quelques mois, j'ai manqué la dernière personne nourrie de transmission orale. Je suis en retard. Puis avec Victoria, on reprend le fil. À l'époque où Pauline fait ses recherches, c'est l'Empire austro-hongrois. Les droits des Roumains ne sont pas reconnus. Les Saxons étaient les propriétaires. Les gouverneurs.
2: Et
6: puis, il y a eu le roi Carol et le roi Mihai qui ont donné des terrains aux paysans roumains et qui ont commencé petit à petit à reconnaître les droits des Roumains.
2: Et qui présente chestia asta? Tu, cui présente?
6: À qui vas-tu présenter ce documentaire?
2: Je crois que les Français seraient les plus intéressés.
6: Moi, je pense que les Français seraient les plus intéressés.
2: A trecutului așa din viața culturală românească.
6: Sur le passé culturel de la Roumanie.
13: J'espère que voi veni.
2: Mă suni înainte ca să fiu acasă.
6: Appelle-moi quand tu reviendras.
2: Da, și să nu mor până atunci, Doamne.
6: Pour que je sois chez moi.
2: Mă să nu mor, că nu
13: te-am. Sper că nu.
2: Da. Nu.
6: Et pas morte.

0: 19h10.
1: Dans ma quête biscornue et naïve, je ne trouve rien. À part moi, je pense. C'est mort.
2: Chinko, c'est bientôt fini. Mon passage à Chinko. Et je vais peut-être partir à la main.
3: C'est Fatch.
1: Il reste 48 heures.
3: Wow. Miraculous. Bonjour. Pêche-t-il ?
1: Trois poissons.
3: Un.
1: Il y en a plus.
3: Deux, trois. My mood, wow. Géo, enregistre ce coup sur net.
1: J'enregistre, je fais une collection de comptes.
3: J'ai fait une collection de basme.
1: Tu en connais?
3: Ch'ti, basme. Ch'ti.
1: Non, que des comptes sur des poissons.
3: Wow. Comptez qui a moi? Géo, Marie. Ciao. Ciao.
1: Ici exista la plus grande réserve de motifs pré-chrétiens. Toute une cosmogonie qui s'éparpille.
4: Comme des crispies dans le paysage des bergers intemporels. Ça fond comme la banquise.
1: Pauline, elle, a retenu un peu la fonte en consignant.
4: En compilant. 47 contes fantastiques, 13 contes légendaires, 5 contes destins, 6 contes sur le diable stupide et les dragons, et sa somme ethnobotanique.
5: Pflanzen in Glaube und Brauch der Siebenbürger Sachsen.
4: Les plantes dans les croyances et les coutumes des Saxons de Transylvanie.
1: Pauline signe une œuvre monstrueuse.
6: Pauline Schulerus est pour moi chama extraordinaire per care am conosciuto.
1: C'est l'être le plus extraordinaire que j'ai connu. Elle a participé à la vie de son village.
6: Participat la viața.
1: D'abord à Chinco et dans d'autres villages.
6: Mai întâi
1: où ses parents ont déménagé.
6: Apoi în celelalte localități pentru că părinții s-au fost mutați dintr-un sat în altul.
1: En 75.
6: În 1975. Am fost în Alțina.
1: Je suis allé à Alțina.
6: Eu personal și am cules material, da?
1: Je n'ai trouvé aucun des conteurs qu'elle
6: avait rencontré. N-am mai găsit pe nici unul dintre povestitorii ei. I-am căutat și toți erau decedați. Dar
1: j'ai trouvé les textes qu'elle a consigné dans ce volume extraordinaire.
6: Texte din cele povestite de ea în acest volume extraordinar.
1: Des légendes, des habitudes.
6: Legende.
1: Sur la naissance, le mariage, la mort.
6: Obiceiuri. Obiceiurile din sat, la diverse sărbători, la naștere, la nuntă, la moarte.
1: Je les ai enregistrés.
6: Și le-am înregistrat la magnetofon.
1: Sur mon magnetofon.

0: ușor nebotezat, așa.
1: Le temps est impérieux.
2: Alarme pub, le 4 novembre.
0: Je pose le livre de compte rouge sur la table grasse kaki où j'ai avalé ma Soldier's Pizza.
1: Soudain, il plie comme vache qui pisse.
0: À l'Army Pub, je rencontre Aurel, qui travaille ici.
3: On discute.
0: Sur le camp, on distribue de la nourriture, des boissons. Oui, il y a des militaires.
3: Polonia, France, America.
0: De Pologne.
3: Acum mai poți și de mai multe părți amuze, dar acum ultima perioadă.
0: De France, d'Amérique.
3: O poți mai mult.
0: Ça, c'est déjà du passé. Depuis, les GI sont partis.
4: Eu lucrez despre o doamnă aici, care s-a născut aici.
0: Moi, je travaille sur une Saxonne. Il y a très longtemps, elle a fait une collection.
3: Les Saxons
0: sont partis
3: de Roumanie.
0: J'aime bien raconter. J'aime écouter des choses que je ne connais pas.
3: Ça ascult așa lucruri care nu știu despre ora sau despre cum era lumea altă dată.
0: Sur comment était le monde avant autrefois. Il est tard, il pleut.
1: Le temps est urgent.
0: Je prends la route du retour.
4: Ciao.
0: Aurel m'enveloppe avec mon matériel.
4: Je suis complètement enveloppée dans un sac plastique, une poubelle jaune.
0: Je me transforme en une drôle de créature.
4: Aurel m'a enveloppée.
0: Nocturne.
4: Je rentre à la maison.
0: Dans ma procession. Je fais sacrément du bruit.
4: Je vais essayer d'éteindre.
0: Depuis le début, errante et paumée au cœur de la profonde forêt.

0: My country is safe.
1: Je rentre à la pension.
0: Is safe because
1: les chauffeurs me préparent des patates rissolées.
0: Romania.
1: Je vous dis ma réalité. Mon pays est sûr. Parce qu'il y a l'OTAN. Autour de la table, les chauffeurs de car s'enflamment. Ça chauffe. Je vous dis la vérité. C'est parti, je dis Nicolas. On peut commencer parce que j'ai très soif. Je suis ici parce qu'il y a une femme saxonne. Elle a fait une super grande collection de contes. Quand elle a demandé d'où venaient ces contes, on lui a répondu de l'armée. Parce que sous l'Empire austro-hongrois, l'armée durait 5 ans. Et on racontait beaucoup d'histoires. Pauline, je suis les Russes, consigne cela.
2: Si l'on demande à un bon conteur de qui il tient ses histoires, il répond généralement ceci. De l'armée.
3: Pauline, je suis les Russes.
2: La nuit TOMBE.
1: Ce soir à la pension.
4: Yado qui bat. Oh, sorry.
1: C'est ma dernière soirée. Ce soir, on danse en slow. Loin de nos maisons natales. Ici, feu royaume de Hongrie, feu royaume de Roumanie. On répète les stratégies depuis Élisabeth d'Autriche. Tout est très fort, ça coule dans les liquides. Mon sang, lui, ne coule pas.
5: Je n'ai pas goûté à ta guerre, Dracula.
1: Julia demande au chauffeur de me raconter un proverbe de chez eux, de la Dobrogea.
4: Ah, m'a auzit-o pe aia.
1: Non.
4: Afară-i fric și enorat, în sobă arde mama. De lustră tata-i spânzurat, iar eu mă tai cu lama, uite așa. Bunica a venit la noi și a stat vreo săptămână și acum zace prin gunoi și ține ochii în mână.
1: Je ne comprends rien.
6: Deci, atât pentru asta, ok?
1: C'est tout pour ce soir.
4: S-a terminat banda.
6: Da.
4: Finish.
1: On a raté avec les bêtises. Stop. Ceaucicu.
7: And see.

0: Départ dans 15 heures.
1: Dans la nuit, je vais faire un tour.
2: Tirail.
0: Le temps file.
2: Le temps file.
0: Le temps nous mange.
1: J'accroche de l'ail au rétroviseur.
0: Aïe.
3: Usturoi, aïoul, usturoiul.
0: Comme amulette, l'ail éloigne les fantômes. Placé dans le berceau d'un enfant, il empêche son enlèvement par la mauvaise mère de la forêt.
1: L'asphalte neuf des fonds européens flambe par touche. Je pique un sprint sur la route cabossée. C'est si bon d'échapper à la ligne toute droite et mortelle que nous tend le siècle. Et de se perdre. Je fugue entre les mondes. Et dans le rétroviseur, je te vois.
0: Dracula. D-R-A-C-U-L-A. Minuit 1, le voyage touche à sa fin.
2: Je rentre à la pension.

0: personne. Chinku à la croisée de l'automne du merveilleux, des traces de l'empire austro-hongrois, de l'ancestral, de l'ultra-moderne, de la guerre qui se prépare. Gros bordel. Il y a des Macédoniens qui sont arrivés. Une nouvelle équipe de militaires français, un nouveau bataillon.
1: Et à ce stade de ma quête, je te demande...
0: Qu'est-ce qu'on fait de nos vies?
1: On a peur. Et puis on a peur de nos peurs.
0: Que vit Pauline de sa vie?
1: Elle prit une tangente.
0: Contre vents et marées, elle étudia en autodidacte, sans le bac, sans les études qui lui furent interdites, refusées. En solitaire, elle fait des sommes. Des compilations de souvenirs, de récits, de pratiques qu'elle rend immortelles, qu'elle fait passer dans l'avenir.
2: Bărba, bărbățelul meu, n-am fugit de lucru greu, numai de urâtul tău. Barba-s punge, gura-s pute, de urât îmi poate ajunge.
0: Ça, c'est une archive de la collecte de Ion Taloche qui partit sur les traces de Pauline Schulerus. Jour du départ.
1: C'est le jour du départ.
0: Sous un ciel laiteux.
1: Le 5 novembre 2023. J'immortalise le moment.
0: Souriez.
1: Les militaires français ont QL, quartier libre. On assure le transport pour la visite des militaires français.
0: Les militaires arrivent à la
3: pension.
0: Non.
3: On
0: va aller chercher au polygone. Nous allons visiter le château de Bran. Chez Dracula.
4: Je monte.
1: On monte dans le car de Cotelin.
5: Cigare.
4: How do you speak in the microphone?
5: Dimmi in faccia.
1: Să înceapă petrecerea. Je quitte les lieux. Je reviendrai une dernière fois.
4: Voilà, je quitte Chinku, je quitte les garçons, les chauffeurs, Nicolas, l'Ukrainien, Yulia, Ferry, les hôtes, la pension Casa Maria.
1: Je quitte les lieux et ce départ est dur comme tes dents pointues. Les nouveaux contes de Chinku, ça parle d'une quête et du temps qu'il faut remonter. C'est l'histoire d'un conte moderne que l'on s'approprie. Chacun en détient un bout. Et on se le partage sans le savoir. Comme une grande couverture continentale, d'est en ouest.

0: Et à ce stade de ma quête, je te demande, est-ce que la vision cosmogonique du monde s'efface à jamais? Ou bien la magie peut-elle revenir? Qu'a conjuré Pauline? Prochain épisode.
1: Me ferai-je vampiriser?
0: Disparaîtrai-je dans le décor?
1: Rencontrerai-je Pauline?
0: Le sablier est retourné.
2: Post-scriptum. À suivre.

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4: Bonjour à toutes et à tous. Comment le fait de transmettre la mémoire des catastrophes passées peut nous aider à mieux nous préparer pour celles de l'avenir? Face au bouleversement climatique, s'adapter ne relève pas seulement de solutions techniques, mais peut s'alimenter également de récits, d'émotions et de liens. C'est ce que nous comprendrons dans quelques minutes avec Axel Créache, maître de conférences en géographie, enseignant-chercheur et membre du laboratoire LETG pour littoral, environnement, télédétection et géomatique à l'Université de Bretagne occidentale. Mais avant cela, direction les Monts d'Arrée et la petite commune de Bottemeur. En quelques années, ce petit village aura connu les incendies de 2022, puis une période de sécheresse avec de fortes restrictions en eau, et enfin la tempête Kiaran en 2023 avec une dizaine de jours de coupure d'électricité. Pierre-Louis Lesseul de Radio U Morlaix, dans le Finistère, est allé à la rencontre des habitants, et notamment du boulanger et du maire de la commune.
5: À Bottemeur, un village d'environ 200 habitants, au cœur des Monts d'Arrée, dans le centre du Finistère, les habitants et habitantes ont vu en quelques années plusieurs catastrophes naturelles. Je vous emmène à la rencontre de Thomas Riera, le boulanger de la commune, qui devrait ouvrir la boulangerie du Pain Perché le 2 novembre 2023, c'est-à-dire le lendemain du passage de la tempête.
6: C'est un jeudi, je crois. Et je m'en rappelle très bien parce que bizarrement, cette nuit-là, j'avais très bien dormi. J'étais tellement dans ma tête de « putain, ça va être mon premier jour d'ouverture et tout », j'ai pas du tout suivi les informations. Et donc à 5h30 du matin, je me réveille en me disant « ça y est, c'est parti, c'est la première journée d'ouverture ». J'avais annoncé ça du coup un peu de partout. Et je sors de chez moi, je prends ma voiture, je me dis « putain, ça souffle quand même pas mal, c'est chelou ici ». Mais comme j'étais nouveau dans les Monts d'Arrée, je me disais « c'était peut-être normal en novembre, je sais pas ». J'avance, j'ai dû faire 300 mètres et puis il y avait un arbre sur la route. Donc je dis « ah, c'est pas grave, j'ai passé par la route de la montagne de l'autre côté ». Et là, un autre arbre, je dis « putain, c'est bizarre ». J'allume la radio et là, j'entends le préfet du Finistère interdit de se balader, tempête Kiaran en cours, machin. Je dis « ah, putain ». Donc je suis allé me recoucher. Et puis vers 11h15, 11h30, j'ai pu accéder à la route. Donc je suis arrivé ici. Et là, j'ai vu le bourg de Bottemeur avec plein de gens dans les rues, avec des tronçonneuses et des balais. Et j'avais des levains qui étaient prêts pour faire la fournée, mais ça, c'était pas très grave, parce qu'il y avait 3 kilos de levain, c'était pas très grave. Mais j'avais surtout des brioches qui avaient poussé depuis 48 heures, et j'avais des brioches à cuire. Et du coup, j'ai chopé ma voisine, et je lui ai dit « écoute, j'ai des brioches à cuire, je les fais dans ton four à gaz, parce qu'il n'y avait plus d'électricité de nulle part ». Et donc, j'ai cuit mes brioches au four à gaz. Et à 16h, heure d'ouverture déjà de la boulangerie normalement, qui était l'heure d'inauguration on va dire, j'ai fait passer le mot à la municipalité, comme quoi bah, comme il y avait tout le monde qui s'entraidait, que ça coupait du bois de partout, qu'à 16h ils pouvaient venir prendre le goûter. Hein, voilà. Donc il y a eu une trentaine de personnes qui sont venues en habit avec les tronçonneuses et en habit de travail et qui ont mangé de la brioche comme ça que j'avais offert comme ça en disant bon bah voilà au moins ça s'est pas perdu et puis voilà ça c'est la première phase, c'était vraiment le premier jour. Et du coup la municipalité après a mis en place dans la salle des fêtes là la salle Fanchabgral avec un générateur, là, je sais plus comment on appelle ça, il y avait de l'électricité, on pouvait recharger le portal, et puis surtout, tout le monde commençait à vider leur congélateur, ça c'était marrant. Et puis, je me suis dit, je vais peut-être faire quand même du pain une fois, quoi, de temps en temps. Donc 2-3 jours après, je me suis installé à la salle des fêtes, j'ai fait du pain, donc sans pétrin quand même, parce que j'avais pas le matériel. Il y avait un gamin du village, là, Léo, qui est venu avec moi et on s'est dit ben il y en a certains qui ont des fours à gaz dans la commune. On avait listé une quinzaine de personnes sur le village là de 230 habitants qui potentiellement avaient des petits fours. Alors c'était du petit four, ça pouvait être le four étudiant jusqu'au four ménager quoi, normal quoi. On s'est baladé pendant 2 heures et tous les quarts d'heure on déposait 2 ou 3 kilos ou 4 kilos de pain chez quelqu'un. Ils avaient une liste de recommandations, genre comme là ça sonne toutes les 35 minutes t'abaisses de 20 degrés quoi ton four pendant 1 heure. Et au bout de la boucle, hop, on est revenu, on a recommencé avec Léo, du coup le gamin qui m'aidait, à récupérer les pains cuits. Et le soir, vers 16h, 17h, à la salle Fanchabgal, lieu où il y avait l'électricité, j'ai vendu, entre guillemets, ma première fournée, voilà, ma première fournée avec les gens qui sont venus. Et ça faisait une, à la fois, j'allais dire une animation, mais plus que ça, c'était plutôt drôle en fait. Les gens étaient contents, quoi. Ça créait une sorte de cohésion, bah en fait on peut quand même y arriver quoi, c'est bien. Voilà.
5: Éric Prigent, le maire de la commune qui entame son troisième mandat, se souvient également très bien de ce 2 novembre 2023 et de la dizaine de jours sans électricité qui ont suivi.
7: J'ai été réveillé assez tôt après avec le bruit, etc. Et c'est vrai que j'ai été effaré de l'étendue des dégâts, parce que c'était vraiment... il y en avait partout, au niveau des arbres, couchés, cassés, etc. C'est vrai que ça a été un moment très compliqué. Alors, il y a eu un certain nombre de toitures, les toitures les plus fragiles qui sont parties sur des domaines, on va dire, privés. Au niveau de la commune, pour les biens communaux, on a eu quelques dégâts, mais ça restait à la marge. Hein. On avait le compteur électrique du camping, ça tombe bien, il était fermé. Le radar pédagogique, bon, c'est pas grave, on pouvait pas trop rouler trop vite. De la lucarne de notre boulanger qui était parti aussi. Et après, c'était surtout des arbres qui étaient tombés donc sur les routes et la voirie. Et ensuite, il fallait, avec d'autres qui menaçaient de tomber. Donc on a désengorgé ou réouvert, on va dire, les routes. Et après, c'était aussi la mise en sécurité. Donc on a dû louer une nacelle pour pouvoir justement assurer la mise en sécurité des branches qui menaçaient de tomber, quoi. Je me suis rapproché de familles où il y avait les parents ou les grands-parents qui étaient alités, pour qui c'était compliqué, donc ils ont réussi à mettre les choses en place. Après, moi j'avais aussi un administré qui était un petit peu physiquement, pour qui c'était un petit peu compliqué, qui était frigorifié, donc je sais que moi je l'ai invité à la maison à venir manger, comme moi j'avais la chance d'avoir un poêle à bois, donc au moins il a eu chaud, il est resté dormir, je peux dormir sur le canapé, je dis mais oui tu peux dormir sur le canapé, prends ton temps, ça va aller. Donc il y a toutes ces choses-là qui sont fait naturellement, mais je pense que tous les autres habitants ont fait aussi le petit coup de pouce qu'ils ont pu faire pour leurs voisins, ou quelquefois ils ne parlaient pas forcément toujours avant. Et là, c'est vrai qu'il y a eu une sorte d'élan de solidarité. Moi, je voyais la salle Fanchabgal, les gens, ils arrivaient, puis ils commençaient à faire leur repas à midi. Alors chacun apportait un petit quelque chose, et hop, une petite bouteille, chacun buvait. Il y avait un petit apéritif, un plat, repas, plat, dessert. Enfin, c'était, t'avais l'impression que c'était la fête, et ils étaient très heureux de partager un moment tous ensemble, plutôt que d'être chacun chez soi tout seul.
5: Mais alors, après une catastrophe comme celle-ci, quelles leçons en tirer? Éric Prigent.
7: Plus ça va, plus ça augmente. C'est-à-dire que c'est aussi des événements qui avant étaient atypiques, exceptionnels. Plus ça va et ça devient de moins en moins exceptionnel. Donc déjà, c'est se poser les vraies questions et de se dire, il faut peut-être que on prenne un peu de hauteur pour faire en sorte que la planète aille mieux et qu'on n'ait pas tous ces événements-là qui se répètent et qui arrivent. On a aussi des fortes précipitations par période, etc., etc. Nous, on est sur la hauteur, c'est moins dramatique, mais on a quand même des maisons qui peuvent être aussi entachées par rapport à des problèmes d'inondation. Donc, on sent que ça devient de plus en plus régulier. Il va falloir prévoir avant, plan communal de sauvegarde, on n'en parlait pas, on en a parlé suite à la tempête, après, suite aux incendies, demain, ça va être des inondations, des choses comme ça, ou la sécheresse. Enfin, on sent que c'est compliqué, on a connu la sécheresse aussi avec des problématiques d'eau. Donc, il faut que chacun prenne sa part et essaye d'être un peu plus résilient. Ça, je pense que c'est déjà une première chose qu'il faudra faire. Et après, on a cette chance, nous, sur une petite commune, de se connaître, d'échanger, et puis de faire en sorte qu'on puisse améliorer les choses, ou au moins faire attention, le bien vivre ensemble, même si on peut avoir des différences ou des divergences, mais il y a des moments où on se retrouve, lors de la tempête, on n'avait plus d'assainissement collectif, parce que on avait une pompe de relevage. N'ayant pas de groupe électrogène, c'était l'agriculteur du coin qui venait régulièrement aussi brancher son installation électrique, sa génératrice, pour pouvoir aider la commune à remettre en marche ce chose-là. Donc, on a tous besoin des uns des autres, donc il faut rester en contact et puis voir comment on peut faire des choses ensemble. Alors c'est vrai qu'au début, chacun était le nez dans le guidon dans sa commune, donc on n'a pas vraiment eu le temps. Alors on a pu échanger quand on était sur nos points réguliers avec le préfet, où tout le monde pouvait parler, c'était un peu les premières téléconférences qu'on pouvait avoir, sous réserve d'abord un peu de téléphonie, parce que nous on avait cette chance, ça passait à peu près, mais il y a d'autres endroits où c'était plus compliqué. Donc on avait ces échanges, on va dire, indirects. Après, on a réussi à formaliser un petit peu les choses, mais En fait, on avait tous la même problématique. Après, ce qui a été dit, c'est possibilité de mettre, on va dire, à disposition les tractos de la communauté de communes. Donc, c'est aussi des moyens que chaque commune n'avait pas pour permettre, faciliter l'enlèvement des arbres et compagnie. Après, on en est resté, un petit peu là. Chacun était dans son truc. Et après, la commune de La Feuillée, ils avaient le toit de l'école qui était parti. Donc, ils avaient aussi d'autres problématiques à gérer. Et je pense que c'était un petit peu tout ça. On était tous pris avec nos difficultés locales. Mais il faudra, en effet, qu'on prenne un peu de hauteur. On parle de plan communal de sauvegarde, mais il y aura aussi intercommunal. Là, c'était sur les arbres. Mais quand on parle d'eau, maintenant, on a des interconnexions en eau qui ont été faites. Donc, suite, pas pour la tempête, mais suite à nos épisodes de sécheresse. Maintenant, on a interconnecté nos réseaux, c'est-à-dire que si nous manque de l'eau à Bodmeur, on peut récupérer celle de La Feuillée, passe par se connecter avec Saint-Rival. Donc il y a aussi des choses où on voit, on est obligé de prendre un peu de hauteur pour pouvoir améliorer le quotidien de chacun.
6: Donc, hop, c'est reparti pour 3 minutes. Mais ouais, c'était à la fois un super plan marketing, mais c'est pas moi qui rend, c'est pas de ma faute. Mais ça m'a mis tout de suite bien, quoi. Moi, personnellement, en tant que boulanger, comme je l'ai dit, ça m'a mis tout de suite bien, parce que je me suis dit, putain, Thomas, t'as réussi à pas stresser, ni pour ton entreprise, ni le toit qui goûte, ni le pain et toutes les denrées que t'avais achetées pour 2 semaines que t'as pas pu utiliser, etc. Et, ouais, il y avait un côté un peu magique, quoi, un peu le petit village retranché, mais qui sait tout faire et qui peut survivre en autonomie, entre guillemets, quoi, tu vois. Et ça fait recroire un peu en l'humanité, quoi. Enfin, c'est cool, quoi. Dans ce sens-là, quoi. Je vais juste remercier les gens qui m'ont aidé et puis qui ont bien rigolé de l'histoire de la brioche, tous ceux qui ont fait cuire les pains à ma place. Et puis voilà, quoi. Et puis la municipalité qui a su aussi m'accueillir, quoi, comme il se doit, quoi. Voilà.
8: Eh ben, merci. Sortons le pain du four.
6: Exactement. C'est l'heure de sortir le pain du four.
4: Voilà, à l'instant, ce reportage sur ces bouleversements climatiques survenus sur la commune de Bodmeur, dans les Monts d'Arrée. Alors, pour comprendre comment ces récits et cette mémoire d'habitants peuvent nous préparer et nous aider à anticiper de nouvelles catastrophes, Pierre-Louis Lesol de Radio Humorlès s'est entretenu avec Axel Créache. Il est maître de conférences en géographie, enseignant-chercheur et membre du laboratoire LETG pour littoral, environnement et géomatique à l'Université de Bretagne occidentale.
9: Axel Créache, bonjour.
10: Bonjour.
9: Vous avez entendu le reportage qui a été réalisé à Bodmeur. Est-ce que vous avez envie de nous dire quelque chose dessus ou de réagir?
10: Évidemment, la tempête Kéaran a marqué bien des esprits. Moi, en tant que citoyen aussi, j'en ai été évidemment aux premières loges en tant que Brestois. J'ai été marqué, oui, par un certain nombre d'éléments dans le reportage sur la commune. Et notamment, ce qui m'a le plus marqué, sans que ça soit vraiment une surprise, c'est la capacité d'adaptation dont font preuve les personnes qui sont interviewées, notamment je pense au témoignage du boulanger qui se projetait entre guillemets dans une journée normale et qui a vu ses plans complètement chamboulés par cet événement et qui a su s'adapter. Et puis il le dit lui-même, finalement il a retourné cet événement comme une opportunité, une chance. De lancer son activité dans des conditions relativement anormales, mais qui lui ont permis en tout cas de se sentir tout de suite dans le bain, tout de suite intégré. Et je trouve que c'est une dimension intéressante de ces événements qui sortent de la norme, c'est aussi de pouvoir sortir de ça. Clairement, ça nous sort de notre zone de confort, voire dans certains cas, ça nous plonge dans des zones d'inconfort, voire plus pour certaines situations. Mais les sociétés ont aussi cette capacité, je trouve, à rebondir et à tirer une certaine force de ces événements. Je trouve qu'en l'occurrence, sur le reportage à Bodmeur, ça ressort de manière très intéressante. Donc c'est quelque chose qu'on retrouve sur d'autres événements. Et en tout cas, là, je trouve que l'exemple en question est particulièrement intéressant et parlant.
9: Selon vous, ces récits d'habitants, à quel point finalement ils participent à la fois à la mémoire des catastrophes, mais peut-être aussi à la préparation des territoires?
10: Alors, on sait que sur tout ce qui est événement sur des risques, peu importe leur origine, qu'ils soient d'origine naturelle ou autre, Le fait que au préalable les personnes soient conscientes et préparées à y faire face, c'est un avantage évident. En tout cas, ça permet de ne pas être complètement pris au dépourvu et d'être en capacité de d'adapter des sortes de réflexes, en tout cas des comportements qui sont appropriés. Parce que dans certains cas, c'est exactement l'inverse qui se passe. C'est d'une situation qui était sous contrôle par des mauvais choix, on peut se retrouver en difficulté. Donc, c'est évident que la conscience préalable des risques est un facteur non négligeable pour y faire face. Et pour qu'il y ait conscience, il faut aussi qu'il y ait une transmission de la mémoire, parce qu'on parle ici d'événements qui sont heureusement relativement rares, mais du coup, qui n'ont pas forcément été toujours vécus par les populations qui sont impactées. Et du coup, pour être préparé, il faut aussi qu'on ait entendu parler, qu'on sache que ça existe. Et donc, il y a des sources d'informations réglementaires qui existent, notamment sur le reportage à Bottmer, le maire parle du plan communal de sauvegarde. Mais au-delà de ces sources officielles, entre guillemets, on sait que la transmission par les récits populaires, en tout cas la transmission de bouche à oreille, est aussi un élément qui est extrêmement important. Parce que c'est un canal qui mobilise d'autres interlocuteurs et qui va pas avoir la même résonance auprès des populations concernées. Donc dans l'idéal, il faudrait avoir les deux, mais en tout cas ces récits populaires, ils sont clairement une transmission de la mémoire, et cette transmission, elle peut se faire sur des temps très très longs, je parlais auparavant de l'exemple des populations pacifiques et aborigènes. Les collègues qui se sont intéressés à ces récits-là ont montré que c'était des événements qui étaient produits il y a plus de 6000 ans et qu'ils s'étaient effectivement produits. Donc c'est des personnes l'ont vécu, des personnes l'ont relaté, l'ont transmis de génération en génération jusqu'à parvenir aux générations actuelles. Donc c'est un vecteur qui permet de transmettre de l'information sur des temps très longs qui participe du coup à la transmission de cette mémoire et donc à une forme de conscience. Et juste pour finir sur ce point-là, le matériau populaire, sa force, c'est notamment qu'il va se transformer de génération en génération. Alors forcément, il évolue, mais le message de fond peut être conservé sur des pas de temps très longs, ce que ne permet pas forcément l'écrit ou d'autres sources qui sont, entre guillemets, plus figées.
9: Et est-ce que c'est cette transmission de la mémoire, ces expériences vécues de ces événements climatiques, transforme finalement la perception du risque ?
10: Alors, tout dépend, je pense, de la, entre guillemets, de la crédibilité qu'on accorde à ces récits. Il y a des sociétés, notamment, qui sont basées uniquement sur le matériau oral, qui accorde beaucoup d'importance à ces récits. Et on a des exemples hyper intéressants. Je pense en l'occurrence au peuple des Moken en Indonésie, qui se racontait une histoire de crabe géant qui à certaines périodes se mettait en mouvement et en fait générait une succession de vagues. En fait, c'est une allégorie, c'est une image de tsunami. Et au moment où le tsunami de 2004 s'est produit en Indonésie, les populations locales avaient la mémoire de ce récit et savaient du coup que quand on a des vagues comme ça qui arrivent, il y a une série de vagues successives qui arrivent au littoral, qu'elles deviennent de plus en plus puissantes et que c'est le signal pour aller se réfugier en hauteur. Et dans cette population, dans cette société-là, en 2004, il n'y a eu aucun décès parce qu'en fait, toutes les personnes ont réagi de manière adéquate, sont allées se réfugier en hauteur et n'ont pas été impactées par le tsunami, alors que au même moment, sur des plages touristiques, on avait des populations notamment européennes qui étaient en vacances, qui n'avaient pas cette mémoire-là, donc pas cette conscience, le bilan a été dramatique. Donc ces récits, clairement, ils peuvent participer à avoir conscience de ces risques et à adopter des comportements qui soient adaptés. Mais encore faut-il y accorder une crédibilité à ces récits populaires. Et c'est vrai que dans les sociétés qui sont énormément basées sur l'écrit, comme c'est le cas chez nous, des fois on a tendance à décrédibiliser ce matériau populaire en considérant qu'il n'a pas la valeur de l'écrit. Des fois l'écrit, c'est par exemple des documents réglementaires, et voilà, ça passe un peu à la trappe et c'est une façon de transmettre cette mémoire, mais je pense que la question de des récits populaires vient en complément et est extrêmement important aussi pour participer au maintien de cette conscience des risques à l'échelle locale, en tout cas.
9: Oui, et puis on entend bien de ce que vous racontez que ça influe largement sur les comportements aussi des populations. Est-ce que ces récits peuvent aussi influencer les politiques publiques ?
10: C'est une excellente question à laquelle je n'ai pas de réponse. On peut espérer que oui. Alors, c'est vrai que cette question de l'imaginaire, de la façon dont on se représente un territoire, les événements qui peuvent l'impacter, ben des impacts hein, sur les décisions qui sont prises à un niveau politique. Je pense ici à la tempête Xynthia de 2010, hein, qui a fait quand même 29 morts en Vendée et en Charente-Maritime de personnes qui ont été qui sont mortes noyées chez elles. En 2010, du coup, au moment de cette tempête, on se souvient dans les mémoires des tempêtes du siècle de 99, donc les tempêtes Lothar et Martine. Et ces deux tempêtes, elles avaient généré des vents extrêmement violents et qui avaient couché énormément d'arbres. Et à ce moment-là, en 2010, donc on a la mémoire de ces deux tempêtes, tempête égale vent. Donc les consignes qui sont passées, et notamment les consignes qui sont passées par les pouvoirs publics, c'est la tempête Xynthia arrive, il va y avoir du vent. Protégez-vous du vent, calfeutrez-vous chez vous, fermez les volets, éventuellement dormez en rez-de-chaussée parce que le bruit du vent est moins fort en rez-de-chaussée qu'à l'étage. Mais à aucun moment, on a conscience et les pouvoirs publics ont la conscience que cette tempête peut générer une submersion marine. Et donc les consignes qui sont passées aux citoyens sont en fait contradictoires avec ce qui va se passer effectivement parce qu'on a perdu cette mémoire du risque de submersion marine. En tout cas, on pense avant tout au risque associé au vent. Donc on voit par le contre-exemple que on peut avoir une fausse représentation des choses par la mémoire d'un événement récent. Donc évidemment, pour faire des politiques publiques, il faut aussi avoir cette mémoire sur le temps long de comment les territoires évoluent et sont impactés par différents événements. Alors du coup, pour le coup, Xynthia a énormément changé cette perception du risque de submersion marine qui était effectivement un peu passée à la trappe parce qu'il n'y avait pas eu d'événement majeur en France depuis plus de 70 ans. Donc clairement, aujourd'hui, on est dans une phase où on accorde beaucoup d'importance au risque de submersion marine, d'autant plus que les dynamiques d'élévation du niveau de la mer sont bien documentées. Donc, dans cette perspective, oui, ça influe évidemment les politiques publiques. Mais jusqu'à quel point, c'est difficile de répondre.
9: Merci beaucoup, Axel Créage.
10: C'est moi qui vous remercie et puis je vous souhaite une bonne écoute, évidemment.
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Déjà ? 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Oh non. Oh non. Oh non. Mais non. Il m'a mis plus 4. Perdu. Égalité avec 11.

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On se mettrait pas une petite quille? Allez, on se met une petite quille. C'est 6 verres une petite quille, allez, on se prend une petite quille. Bah moi je vais partir sur un jaja. Attends, un petit glouglou là. Vous avez quoi en glouglou? Ah ouais. On va prendre ça, ouais. Ouh, il est réduit. On va l'aérer un peu, on va le caresser.

Alors là, on est sur un cépage de muscadet, c'est un assemblage de folle blanche et de melon de Bourgogne. Ah ouais, Manu m'a appelé, il m'a dit, ouais, il y a eu un gel. Ah bah 60%, hein, 60% de sa récolte qui est foutue. 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

0: Bourgogne, baby.
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0: 8h27. 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